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1: automatique.
0: La musique
1: mathématique.
0: La musique
1: télépathique.
0: La musique.